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le nom des suppôts patentés. Louis a pour turiféraire l'ambition et la vanité, ces divagations saisonnières qu'on voit apparaître l'été.